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1: 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C'est-à-dire que vol là, on doit supposer qu'il y a 250 personnes là-dedans. Donc, qu'on y a, c'est au plus offrant qu'il y a essayé de vendre ticket automatiquement qu'il y a des mouvements qui ont fait autour de questions de ticket. 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
0: 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À dimanche prochain pour l'autre émission Compass FM. Nous vous remercions. Passons un bon dimanche.

0: 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Pendant l'émission, vous pouvez nous appeler dans 617-253-8810 ou du moins, vous pouvez envoyer un email à nous, un courriel sur haiti@wmbr.org, haiti en écrit H-A-I-T-I. Pour dire ça, on a gagné premièrement Nouvelle Pied d'Haïti avec La Fontaine-en-Ville et puis après ça, on a gagné professeur Georges Di Lucien dans l'émission et après ça, on a gagné compelé nous gagne annonce communautaire tout qu'a fait immédiatement après nouvelle lieu nouvelle émission avec Bitova ou pas dans compact 10 qui est le chant de liberté compact 10 ou bien album si c'est ça côté 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Sur notre ça, n'a prend une pause et puis n'a tourné tout à l'heure avec reste programmation.
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0: Namdi Kompèlè, honneur et bienvenue sur Haïti Focus.
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0: 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Il parle l'armée Toussaint, mais en fait, c'est le groupe nègre qui en Bali, que lui-même est rentré avec par le lieu et à bataille contre Français. Donc, il parle déterminer que nègre, c'est soldat qui est. Donc, puisque nègre a commandé aux soldats, il faut que vous traitez en soldat. Traiter en soldat veut dire que faut au bayo équipement soldat. Traiter en soldat, ça veut dire si souterrain, vous montrez bravo, vous montrez capacité énorme pour vous capable de faire guerre militaire. Il faut que vous pensez en relation avec ça. Et dans l'armée, ça a les grades, ça a les. Et on sait de l'autre bénéfice qui est capable.
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0: 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Avec le fait que vous gagnez des prouesses militaires qu'on fait. 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Dans le deuxième, monsieur comprend structure l'armée occidentale, comment elle fonctionne. Et sous base ça, monsieur rentré avec forme de connaissance ça et qu'on y a là, la négocier. En permanence, soulevé à partir de formes de connaissances là. 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Et c'est là où vous allez refuser tout ça. 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